0: 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Il sera 14h GMT dans 30 secondes.
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2: Ferdinand Gogoua.
3: Bonsoir et bienvenue à toutes et à tous. En RDC, les autorités sanitaires affirment que un cas Ebola à Goma, alors que la région tente de contenir l'épidémie. Une femme dont le mari est décédé de la maladie à Bunia aurait voyagé jusqu'à Goma avant d'être testée positive. L'OMS a déclaré l'épidémie urgence de santé publique internationale. On compte à ce jour plus de 250 cas suspects et environ 80 morts. Les experts alertent sur un taux de mortalité élevé et l'absence de vaccins ou de traitements. Puis en Côte d'Ivoire, en marge de la fête de la renaissance de son parti PPACI qui vient de le réélire à sa tête, l'ancien président ivoirien Laurent Gbagbo a appelé à la libération des militants.

0: De l'opposition arrêté lors des manifestations pré- et post-électorales d'octobre dernier. Laurent Gbagbo affirme que plus d'un millier de personnes seraient toujours en détention.
1: Nous avons beaucoup de camarades en prison. Il nous faut non seulement penser à eux, mais il nous faut travailler pour qu'ils soient libérés. Si dès que quelqu'un exprime son opinion, vous le mettez en prison, ce n'est plus normal. Je continuerai à me battre pour ça.
0: Au Cap-Vert, les élections législatives se tiennent aujourd'hui pour désigner le prochain gouvernement pour 5 ans. Le premier ministre Ulysse Correa Silva brigue un 3e mandat, tandis que son principal adversaire Francisco Cavallo du Parti africain pour l'indépendance du Cap-Vert fait campagne sur le coût de la vie et les inégalités sociales. Plus de 400 000 électeurs sont appelés aux urnes, dont de nombreux expatriés vivant surtout au Portugal. Enfin, l'OMS appelle à déclarer le changement climatique comme une urgence sanitaire mondiale. Elle estime que le changement climatique n'est plus une séance, une menace future, mais une crise immédiate.
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